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0: Où l'avez-vous trouvé?
1: Non.
2: Vous l'avez trouvé, non?
0: Donc, vous ne l'avez pas trouvé? Vous ne l'avez même pas cherché? Vous n'avez pas fait de recherche?
2: Vous l'avez caché, hein?
3: Vous l'avez bien caché.
2: Cache-cache, hein? Oui.
0: Vous l'adorez, la femme.
2: Alors, l'avez-vous trouvée?